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1: Ouais. 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
1: Monsieur ?
2: Oui ?
1: Votre cocktail est servi.
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0: bonjour à tous. Bonjour Sophie, qui nous accompagne
1: bonjour.
0: Aujourd'hui. Merci beaucoup pour la partie technique que tu vas assurer. Alors, on approche de la fin, évidemment, de cette année Jazz Feeling sur RFL. On a vu dans l'année pas mal de nouveautés. On a fait le point sur les concerts, effectivement, de la région, autour notamment de la programmation du Petit Faucheux. Mais là, je vous propose, comme titre d'émission, Les Vieux de la Vieille, donc en pensant à des rééditions ou des inédits d'ailleurs qui sont sortis depuis quelques mois. Alors, ça va nécessiter une petite mise au point, on va dire biographique, puisque vous allez voir que certains musiciens sont, on va dire, assez rarement présenté, y compris par nous, parce qu'il n'y a pas beaucoup de disques, on va dire, disponibles. Mais là, on a la chance d'avoir quand même quelques redites qui sont plutôt satisfaisantes et encore une fois, comme je vous le disais tout à l'heure, quelques inédits. On va commencer par un musicien alors totalement oublié. Il s'appelle Aaron Sachs. C'est un pianiste, c'est un saxophoniste pardon. Et c'est toujours une maison d'édition qu'on a l'habitude de présenter et d'utiliser, on va dire, à bon escient, sur RFL, c'est la maison d'édition espagnole Fresh Sound, donc qui s'est spécialisée dans les rééditions d'albums, on va dire, des années 50-70, même si elle produit aussi des nouveautés. Et donc bravo à eux parce que cet Aaron Sachs, c'est un pianiste qui est mort il y a juste une dizaine d'années, 2014. C'est un gamin du Bronx, il s'est mis au sax ténor et il a, à l'image de son mentor Lester Young, il a choisi d'utiliser très très fréquemment la clarinette. Et dans le bebop, c'est relativement rare. C'est un musicien qui commence en 1941 chez Ray Norvaux, il a 18 ans. Il va ensuite filer avec Benny Goodman, Buddy Rich, Charlie Ventura. Il va former son premier quintet et on considère, alors, jusqu'à nouvel ordre, on va dire que c'est le premier musicien de bop à avoir introduit la clarinette. Donc. Petit détail, en 48, il se marie avec Hélène Merrill, donc une chanteuse de jazz, une magnifique chanteuse. Ça ne va pas durer extrêmement longtemps, mais bon, voilà, c'était à souligner. Et puis, il jouera dans les années suivantes dans le sextet de Earlines. Donc. Entre 54 et 57, il enregistre 3 albums. Il assure quasiment la totalité des compositions et des arrangements. Et ça vient donc d'être édité, comme je vous le disais à l'instant, chez Fresh Sound. Donc c'est vraiment un événement de ne pas manquer parce que quand ce genre d'albums sont réédités, en général, ceux qui attendent ça depuis longtemps se jettent dessus et très rapidement, ça devient introuvable. Donc voilà, bon entendeur, salut. Il joue de la clarinette donc, dans ce disque. Il est accompagné de Joe Roland, qui est un vibraphoniste, Dick Garcia, un guitariste, Aaron Bell, bassiste, Ozzy Johnson, un batteur. C'est enregistré à New York en 1956. Le morceau s'appelle You're My Thrill et c'est extrait donc de ce... Il y a 3 CD hein, quand même, hein. Quintet, sextet and octet ensemble de 54 à 57. C'est Aaron Sachs.

Aaron Sachs, donc fortement recommandé. Deuxième musicien, alors lui, il a une discographie assez impressionnante, mais cela dit, c'est, il ne fait pas partie des musiciens qu'on a l'habitude vraiment d'entendre très souvent, même si une partie des disques sont toujours disponibles. Il s'agit d'Alphonse Mouzon. Donc, Alphonse Mouzon, c'est un musicien qui est né à Charleston, dans le sud des États-Unis, terre d'esclavagisme, en 1948. Il a des origines, il a une triple origine géographique, amérindienne, africaine et française. Au départ, il veut être médecin, donc il va suivre des études de médecine, effectivement. Il va d'ailleurs décrocher un diplôme. Mais très vite, il est intéressé par la batterie. Et en même temps, il suit des cours de théâtre, il joue dans des comédies musicales. Enfin voilà, c'est quelqu'un c'est un touche-à-tout, on pourrait dire. Et c'est vraiment avec McCoy Tyner donc, qu'il va découvrir le jazz et s'installer vraiment dans cette musique, même s'il va utiliser un certain nombre d'apports assez extérieurs au jazz, entre guillemets. Pour la petite histoire, c'est quand même le premier batteur du groupe de jazz fusion qu'on appelait jazz rock à l'époque, Weather Report, sur le premier d'ailleurs, premier batteur du premier album de Weather Report. Ensuite, il va signer chez Blue Note, il va entamer une carrière solo avec des musiciens comme Larry Coryell, avec qui il forme un groupe, puis Herbie Hancock. Donc vous voyez, on est là dans les c'est vraiment caractéristique des années 70 avec ces frontières assez mouvantes entre le jazz, le rock, le funk. Voilà. Alors les expressions, on a dit jazz rock, on parle de jazz fusion, enfin voilà, il y a pas mal d'expressions qui ont été utilisées. C'est aussi quelqu'un qui a fait la bande originale de films, et notamment du seul film dans lequel Miles Davis est acteur, qui s'appelle Dingo. C'est un film d'un Australien sur justement qui raconte l'histoire d'un jeune musicien qui rencontre Miles, et puis bon, voilà, ça va déterminer une grande partie de sa vie et de ses activités. Il a aussi, Alphonse Mouzon, joué dans un film avec Tom Hanks, par exemple. Donc voilà, vraiment un touche-à-tout. Le disque qui ressort s'appelle « In Search of a Dream », donc ça date de 78. Moi, le morceau que je vous propose s'appelle « Nightmare ». Il est accompagné dans ce morceau de Bob Malik, qui est un saxophoniste, deux pianistes, un pianiste acoustique, Stu Goldberg, un pianiste électrique, Joachim Kuhn. Lui, on a vraiment souvent l'habitude de le passer. Un guitariste génial qui s'appelle Philippe Catherine, un bassiste non moins génial, qui est celui de Weather Report, qui s'appelle Miroslav Vitus. Et vous allez voir, vous allez entendre plutôt un solo de Philippe Catherine sur ce Nightmare, donc, d'Alphonse Mouzon.

0: Voilà, vous avez dans ce morceau toute la, comment dire, l'atmosphère de ces années 70, très très fortement marquée par le jazz rock, qui a joué un rôle quand même assez important, puisque ça a été pour une génération dont j'ai fait partie, ça a servi vraiment de passerelle vers un jazz, on va dire, plus entre guillemets académique, mais je sais pas si c'est le mot qu'il faut employer. Donc c'est voilà, ça a permis d'opérer des glissements entre le rock, la pop, et puis le jazz, on va dire, traditionnel, si on peut dire ça comme ça, bien que le bop à l'époque ne faisait pas partie du jazz traditionnel. On passe à un troisième musicien, plutôt musicienne. Elle s'appelle Betty Davis. Alors, on a l'habitude en général, quand on parle des femmes artistes, on les relie toujours à leur mari ou à leur compagnon quand eux-mêmes sont artistes. Ce qui est d'ailleurs complètement dénaturé leur rôle dans l'histoire des armes. Enfin bref, là, on va pas le faire précisément. Donc, Betty Davis, c'est une musicienne qui est née en 1944. Elle aussi à la frontière du jazz, puisqu'elle est, c'est une, quand même une, elle s'est, on va dire, illustrée dans les domaines du funk, de la soul, mais aussi un petit peu du jazz. Elle a quatre albums à son actif. Son vrai nom, c'est Betty Mabry, mais peut-être que le nom Davis vous dit quelque chose, puisque elle sera la femme de Miles Davis. Mais c'est pas du tout parce qu'elle est la femme de Miles Davis qu'elle est, on va dire, qu'elle a joué un rôle dans ces années-là. C'est surtout une jeune femme qui alors elle commence à s'intéresser un petit peu à la musique à l'âge de 16 ans. Elle fait tout un tas de petits boulots à New York. Elle va devenir mannequin pour des grandes boîtes de mode aux États-Unis. Et surtout, elle va rencontrer trois personnages importants, mais c'est elle qui va les relier d'une certaine manière et non pas l'inverse. Sly Stone du groupe Sly and Family Stone, Jimi Hendrix et Miles Davis, donc en 67. Elle se marie avec Miles en 67, ils se séparent en 68. Pardon, elle rencontre Miles en 67, elle se marie en 68, ils divorcent en 69. Et elle continue son bonhomme de chemin, voilà, sans avoir besoin comment dire, des conseils ou quoi que ce soit de Miles Davis. C'est elle qui est en photographie sur un album qui est excellent de Miles, qui s'appelle Fille de Kilimanjaro en français. Il y a une espèce de photomontage de son visage sur la pochette, pochette évidemment ultra célèbre. Et dans cet album, il y a un morceau qui s'appelle Mademoiselle Mabry, donc qui correspond au nom de famille de cette Betty. Et c'est elle qui va influencer Miles, notamment l'amenant vers des terrains, on va dire, extra-jazzistiques. Elle va lui permettre d'intégrer le funk, notamment, et puis aussi, d'une certaine manière, le rock. Influence qu'on voit très bien sur Fille de Kilimanjaro et sur un album suivant qui s'appellera Beaches of Brew. Donc, suite à l'épisode Miles, elle continue à bosser. Elle retravaille dans le mannequinat. Elle bosse avec Carlos Santana. Normalement, il y avait des gros projets qui étaient prévus qui n'auront pas forcément lieu. Et elle sort un premier album avec son propre groupe qu'elle a formé. Donc, c'est beaucoup de musiciens de la côte ouest en 1973. Et cet album s'intitule tout simplement Betty Davis, et qui est pour le coup réédité là. Donc c'est très bien parce que c'est vraiment une étape dans ce jazz fusion, un petit peu tout le boulot de Betty Davis. Alors c'est un album qui subira pas mal d'épreuves, on va dire, parce qu'elle est alors c'est Betty Davis est une féministe. Elle est extrêmement combattante pour l'époque. Et donc, il y a quelques paroles sexuellement explicites dans les morceaux qui composent ce Betty Davis. Donc, il y a par exemple l'Association pour le progrès des gens de couleur qui va estimer qu'elle représente avec ses paroles une honte pour les Noirs américains. Il y a des groupes de religieux qui organisent des manifestations lors de ses concerts. Il y a un morceau de ce disque qui est totalement interdit de diffusion, notamment dans la ville de Détroit. Et puis il y a beaucoup de radios qui refusent de passer le disque à l'antenne, tout simplement. Donc on est quand même en 1970, début des années 70 aux États-Unis. C'est encore un état d'apartheid quand même, hein, même si ça ne s'appelle pas comme ça. Et donc effectivement, la pauvre Betty Davis a quelques soucis avec ses albums. Les ventes ne seront pas énormes, donc on voit le poids quand même de la censure aux États-Unis encore à cette époque-là. Et voilà, c'est bien dommage. Le morceau que je vous propose d'écouter, le titre est assez explicite. Anti-Love Song. Je vous traduis juste les quatre premiers vers. Voilà ce qu'elle dit. « C'est pourquoi je ne t'aimerai pas, parce que je sais que tu aimes être aux commandes, et avec moi tu sais que tu ne pouvais pas me contrôler, donc parce que tu sais que je te ferai baisser ta garde. » Voilà, Anti-Love Song, Bette Davis.
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Bette Davis, très très jolie voix. Donc son premier album qui ressort là, qui s'appelle tout simplement Bette Davis. Alors là on change de registre, on passe à un musicien. Alors je ne vais pas trop m'attarder sur lui, hein, c'est Bill Evans. On a l'occasion évidemment très souvent de parler de lui, ou voire de présenter bien sûr des albums ou des morceaux. Hein. Bon, sachez que c'est un des plus grands pianistes de jazz de tous les temps, ce Bill Evans. Et alors là, ce qui est intéressant, c'est que un enregistrement inconnu vient de sortir. Donc c'est tout simplement deux enregistrements en fait à Copenhague. Donc un en 64 où il a formé un nouveau trio après le décès de son bassiste préféré Scott LaFaro, donc en 61. Donc ça a mis du temps un petit peu à se reconstituer chez Miles Davis, chez Bill Evans. Et puis un enregistrement en public aussi, toujours à Copenhague. Donc c'est une période de ces années-là, années 60, allez, 60, 65, 70, c'est une période très très prolifique pour Bill Evans, très prolifique, très dynamique aussi. Après, il assoupira un petit peu son, on va dire, son style, et puis sa musique sera un peu plus, on va dire, tranquille. Mais là, c'est encore assez relevé. Alors, c'est les morceaux classiques hein, de Miles que les amateurs de Bill, je vais y arriver, de Bill Evans, que les amateurs connaissent, évidemment, il n'y a pas vraiment de surprise, mais il est un petit peu, dans ces années 60, un petit peu hors norme, en fait. Il est, on ne peut pas vraiment le classer ou le situer dans un courant particulier. Voilà, il flotte un petit peu au-dessus de tout ça. Et donc cet album s'appelle Tales, donc, qui est heureusement édité, hein, enregistrement inconnu. Le morceau que je vous propose d'écouter s'appelle I Don't Know What Time It Was. C'est un morceau enregistré en public. Bill Evans avec Chuck Israel et Larry Bunker, donc une super rythmique pour Bill Evans.

Bill Evans, voilà. Alors, bon, c'est un... Ça va être un collector, évidemment, puisqu'on n'a on a jamais pu entendre ces morceaux dans ce contexte. Donc, je vous rappelle, Copenhague 64 et 69. Voilà, encore une fois, n'hésitez pas. Ça rajoutera à votre peut-être copieuse discothèque de Bill Evans. On change de musicien. On passe à un pianiste aussi organiste, hein, il s'appelle George Duke. C'est un album qui date de 1974, qui avait disparu des bacs depuis un petit moment. Et là encore, on est toujours un petit peu dans ces rééditions et dans ces inédits, là, autour de, quand même du jazz fusion. Hein. Donc c'est George Duke est né dans une ville de Californie, une ville ouvrière de Californie. Il y en a eu, hein, Californie, c'est pas seulement Hollywood et compagnie, c'est aussi un prolétariat important en Californie, donc, et notamment dans cette ville de Marin City. Il se trouve qu'il assiste, il a 4 ans, il assiste à un concert de Duke Ellington, alors là, c'est complètement, c'est la révolution. Donc, il décide. Il aimerait avoir un piano. Il va avoir un piano. Il va pouvoir se mettre donc à cet instrument. Au début, il démarre tout seul. Ensuite, il prendra quelques cours. Il va constituer un groupe de jazz. Il a 16 ans. Il continue aussi par ailleurs ses études. Donc, il passe une maîtrise universitaire de composition, donc en musicologie en 67. Il va fonder un groupe avec un chanteur que beaucoup de gens connaissent quand même, encore aujourd'hui, il s'appelle Al Jarreau, donc à San Francisco. Puis là, il va jouer avec des musiciens prestigieux, c'est Sonny Rollins, Dexter Gordon, Gillespie, etc. Le violoniste Jean-Luc Ponty aussi. Donc, on est vraiment dans le jazz fusion, et je vous cite juste un des propos de George Duke, c'était à la revue American Jazz Times, c'était en 2001, il revenait un petit peu sur son passé et les différentes étapes qu'il avait pu franchir. Voilà ce qu'il dit. En fait, ce qui s'est passé, c'est que je me suis retrouvé avec des gens comme Cannonball Adderley et Frank Zappa, ils ont complètement fait s'effondrer mes murs. Cannonball dirait « Mec, faut que t'écoutes ça ». J'ai commencé à voir comment Miles Davis changeait les choses, il était sincèrement intéressé par tout type de musique, et en parlant avec lui, il ne cessait de me dire « Mec, je veux faire quelque chose dans ce genre, écris-moi une chanson comme ça ». Les murs s'effondrent et je réalise que je suis vraiment trop blasé. Heureusement, c'est arrivé assez tôt. Et là, voilà, il part sur des influences extrêmement multiples. Et le guitariste Frank Zappa lui suggère d'utiliser un synthétiseur, donc pour être encore plus, on va dire, dans les sonorités du jazz fusion. Et c'est donc ce qu'il utilise sur ce disque qui s'appelle Feel. Donc, et le morceau que je vous propose s'appelle Yana Amina. On est en 1974, donc en pleine période jazz fusion.

George Duke, donc un des grands musiciens de ce jazz rock et aussi un des grands musiciens de Frank Zappa, puisqu'il a joué avec lui dans le groupe mythique Mother of Invention. On aborde le dernier extrait de cette émission avec alors deux musiciens qu'on connaît davantage, même si effectivement leur diffusion est quand même relativement rare. On ne peut pas dire qu'on les entende tous les jours. Loin de là, il s'agit du pianiste Mal Waldron et du saxophoniste Steve Lacy. Alors, il reste un des plus grands duos du jazz moderne, mais ils n'ont pas fait que des duos, bien évidemment. Et là, l'édition est un enregistrement live, donc, qui a été enregistré à Anvers. Ils sont en quartet avec une superbe rythmique. Reggie Workman est à la basse et Andrew Cyril à la batterie. C'est un enregistrement inédit, donc on a affaire à une nouveauté absolue. Alors, juste petite présentation quand même des deux musiciens. Mal Waldron, donc c'est quelqu'un qui est né en 1925. Il est d'une famille jamaïcaine, émigré à New York. Influence de Monk. Ça va être la même chose pour Steve Lacy. Il a été pianiste de Mingus entre 54 et 57. Il sera, c'est souvent ce qu'on retient de lui, le pianiste de Billie Holiday entre 57 et 59. Et puis il a joué avec beaucoup de musiciens, Rick Dolphy, Coltrane, la chanteuse Billie Lincoln, etc. En 63, il lui arrive un gros pépin de santé. Il avait probablement abusé de certaines substances et puis il a eu quelques petits problèmes quand même au cerveau. Donc il doit tout réapprendre en fait. C'est-à-dire qu'il a complètement oublié le piano. Il réapprend tout. Et il va s'installer en Europe en 64. Il passe par Paris. Et en 65, pour vous dire à quelle vitesse il a quand même réappris le piano, il compose avec Martial Solal, donc pianiste français, la bande originale du film de Marcel Carné, Trois chambres à Manhattan. Et il sort son premier disque avec Steve Lacy, on est en 1977. Le disque s'appelle One Up Man Chip chez Enja. Et donc Steve Lacy, alors lui au départ il est photographe, pas du tout musicien, même si il peut s'y intéresser. Il joue du piano, il va jouer du piano au début. Il est plutôt style Dixieland, vous voyez un petit peu la musique, Mississippi, Nouvelle-Orléans, etc. Voilà ce qu'il nous raconte. J'ai joué du piano dès l'âge de 7 ans, mais je n'étais pas doué pour le classique. Quand j'ai découvert le jazz à 12 ans, j'ai commencé à improviser au piano. Mais quand j'ai entendu Art Tatum en concert à 13 ans, j'ai compris que je ne serais jamais pianiste. Ouais, faut pas trop écouter Art Tatum quand on commence le piano, ni Django Reinhardt quand on commence les guitares. Vaut mieux passer à autre chose. Plus tard, à l'âge de 16 ans, j'ai découvert Sidney Bechet et j'ai su à cet instant quel serait mon instrument à cause de ce son si particulier. Cet instrument, donc, ça va être le saxophone soprano. Donc, il va se spécialiser dans le saxophone soprano. Et il y a notamment un musicien qui va vraiment le porter. Et lui apprendre quasiment tout, c'est le pianiste Cecil Taylor, qui est un pianiste qui va être un des phares du free jazz, donc avec lequel il va jouer à la fin des années 50. Et donc là, c'est un producteur qui est... Alors lui, c'est un limier, c'est un enquêteur, il fouille absolument partout, c'est un vrai détective de la musique, et il recherche en priorité les enregistrements qui n'ont jamais été publiés et qui sont publiables, on va dire. Et donc, il a exhumé, par exemple, comme ça, des concerts de Monk, de Bill Evans, de Chet Baker, enfin bon, etc. Et donc, il nous découvre ce Mighty Warriors live donc à Anvers. C'est en 1995, donc vous voyez que c'est quand même relativement récent. Et la double influence de Mal Waldron et Steve Lacy, c'est Thelonious Monk. Et donc, j'ai choisi pour vous faire partager cet enregistrement inédit, un morceau de Miles, qui s'appelle Épistrophie.

0: Voilà le beau son du sax soprano de Steve Lacy accompagné de Mal Waldron au piano et de leur rythmique. Voilà, donc c'était quelques rééditions, deux inédits, donc et pas des moindres. Hein. On a commencé par une réédition d'Aaron Sachs, donc saxophoniste. L'album s'appelle Quintet, Sextet and Octet Ensemble 1954-1957. Un disque d'Alphonse Mouzon, très jazz rock, hein, In Search of a Dream, c'est un disque de 1978 édité chez MPS. Betty Davis, son premier album tout simplement, qui porte le même nom. Quelle Betty Davis, donc grande musicienne, chanteuse et puis on va dire égérie un petit peu du jazz funk. Bill Evans, donc Tales, enregistrement totalement inconnu, donc qui date des années 64 et 69 à Copenhague. George Duke, grand pianiste, grand organiste, grand joueur de synthétiseur pour un album intitulé Phil. Et puis le dernier qu'on a eu l'occasion d'écouter, donc The Mighty Warriors, donc un live en Belgique à Anvers de 95, du pianiste Mal Waldron et du saxophoniste Steve Lacy. Voilà, quelques inédits et quelques rééditions. J'espère que ça vous donnera envie d'aller un petit peu plus loin et d'en savoir un peu plus sur ces disques. Et puis bon, se retrouvera peut-être un petit peu avant les vacances, donc quelques temps. En attendant, bonne soirée et puis à bientôt. Au revoir à tous. Au revoir Sophie.
1: Au revoir.
0: Merci pour ton aide.
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0: Bonjour, chers auditeurs de Radio RFL 101. Ce soir, nous sommes au Cinéma Studio de Tours pour une avant-première dans le cadre du festival Le Tourangeau Arrière Cuisine. On va parler d'un très joli film qui, en plus, parle de cuisine, justement.
1: Maman, pourquoi tu m'as jamais appris à cuisiner les plats algériens ?
2: Toi, pourquoi tu m'as jamais invitée dans ton restaurant ?
3: Vous êtes la sœur de Mehdi. Non, mais depuis le temps que je voulais te rencontrer.
4: Mon frère nous cache, hein. Il a honte de nous.
3: Je viens avec toi dimanche midi.
1: C'est impossible, il y aura la famille, il y aura les amis de ma mère et tout.
3: C'est bien, comme ça je rencontre tout le monde.
1: C'est compliqué, ma mère.
3: Elle est au courant pour nous ?
5: C'est quoi le problème avec ta mère ?
1: Soit je présente ma copine et je la tue. Soit je la présente pas et ma copine me quitte.
5: Tu veux que je fasse ta mère ?
1: Quoi ? On ferait comment ?
5: Je la sens. Il y a tout le rail de l'Algérie qui monte en moi.
1: Mais du rail tranquille.
5: Tranquille.
1: J'arrête deux secondes. C'est quoi cette tenue-là ?
5: Je suis en train de te faire une mère haut de gamme. Layla !
1: C'est Léa !
5: Layla ! Vous pouvez aller tout de suite qu'elle fréquentait des hommes pour gagner sa vie, vous l'avez découvert après.
1: De quoi ? T'as craqué ou quoi ?
5: J'ai créé des suspens dans ta vie.
3: Elle ressemble pas vraiment à ce que tu me disais, non ?
5: Avec moi, tout est possible.
4: T'es un grand malade !
6: Mais qui fait ça, sérieux ?
1: Je suis en train de résoudre le truc, là.
7: Et ta mère, regarde. Ta vraie mère, gros.
8: C'est pas tous les jours qu'on voit ta famille. Hein. J'ai tout perdu.
5: Peut-être pas.
1: Tu faisais semblant.
5: Quoi ? Dites-lui, s'il vous plaît.
4: On vous garde en observation.
5: En observation. T'as entendu ? En observation.
0: Et nous sommes ce soir en compagnie d'Amine Adjina, que je suis ravie de recevoir. Bonsoir, Amine.
9: Bonsoir.
0: Vous arrivez de Paris. C'est donc la toute première fois, du coup, que vous découvrez nos cinémas ?
9: Oui, en fait, je connais bien la ville de Tours, parce que je suis pas mal venu, et je crois que je suis venu une fois au Cinéma Studio, il y a quelques années. Parce que j'ai présenté pas mal de spectacles, que ce soit avec le Centre Dramatique National, ou à la Pléiade, à La Riche, etc. D'ailleurs, je présente un spectacle à la fin du mois, qui est programmé à La Riche, et puis un autre spectacle la semaine prochaine avec l'Université de Tours, donc c'est une ville que j'ai fréquentée. Alors, à Tours, la semaine prochaine, ça va être, à l'université, c'est Nos Jardins. Et à la Pléiade, le 28 novembre, c'est La diversité est-elle une variable d'ajustement ? Voilà.
0: Alors, Amine, c'est super parce que là, vous nous proposez un premier film, mais attention, j'ai des choses à préciser par rapport à ça. Un premier film de réalisation au cinéma, vous êtes scénariste aussi. Le titre, c'est La petite cuisine de Mehdi. Et déjà, j'ai envie de vous dire, pour commencer... C'est un hymne à l'amour franco-algérien, ce film. Plein de couleurs, plein de beauté, plein de joie et de profondeur et légèreté, tout ça.
9: Oui, complètement. En fait, l'idée, c'était que j'avais envie d'écrire un film, de réaliser un film qui soit une sorte de dialogue entre la France et l'Algérie. Moi, je suis franco-algérien, donc qui est constitutif de ma double culture. J'avais vraiment envie que pour ce premier film, en tout cas, parce qu'au théâtre, je le fais dans l'écriture, etc. Mais en tout cas, pour ce premier film, d'interroger à la fois mon rapport à cette double culture, mon rapport à l'Algérie, etc. Et puis, à travers des personnages, des personnages hauts en couleur aussi, et de voir comment tout ça s'articule pour produire ce film-là, cette histoire-là.
0: Qu'est-ce que ça fait du bien par rapport à l'époque qu'on traverse ? On va y venir, mais pour commencer, je disais tout à l'heure, ça a beau être un premier film. Derrière, on a l'écriture, on a la poésie, on a quelque chose de pointu, les dialogues, et ça, on le sent parce que vous êtes auteur, comédien, metteur en scène de théâtre depuis fort longtemps. J'aimerais préciser que vous aviez d'ailleurs créé une compagnie de théâtre en duo avec une actrice, Émilie.
9: Émilie Prévoto, avec qui on dirige la compagnie depuis 13 ans, donc qui est implantée en plus en région centre, qui est aussi actrice et metteuse en scène, et on commet en scène nos spectacles.
0: De ce que j'ai pu trouver un petit peu à votre sujet, vous êtes un amoureux de Bergman, de Pasolini, vous aimez aussi le graphisme, les couleurs chez Almodovar, il y a tout ça en vous et vous avez une patte très personnelle. On sent dans cette capacité de l'écriture et de la mise en scène du théâtre, dans ce premier film, à quel point il est extrêmement légitime. Il a du poids tout de suite. Et en plus, il a eu le prix coup de cœur du public du Festival international de Saint-Jean-de-Luz, quand même. Pour commencer, c'est très fort. Comment vous vivez cette émotion de lancer ce premier film, ce premier bébé, là, avec cet enthousiasme direct ?
9: Très honnêtement, c'est très joyeux. c'est très joyeux, c'est à la fois, ben forcément on est là en train de construire un objet, un film et tout, et puis d'un coup, après il fait son chemin et puis il rencontre les gens et les retours. En fait, ce qui m'émeut encore plus, au-delà de la question du prix, mais le prix du public c'est un prix important parce que c'est significatif en tout cas de quelque chose, mais c'est tous les échanges que j'ai eus après le film. Parce que vraiment là-dessus, il y a eu des témoignages bouleversants sur le film, notamment sur ces questions-là, sur les questions de double culture, sur la question algérienne, sur la question de l'humour, des gens qui étaient très émus, qui ont commencé à dévoiler des choses très intimes aussi. Ça, on ne le prévoit pas. Et ça, de le recevoir, c'est très... Ouais, c'est très puissant, très heureux. Et ça, je suis très heureux d'être là parce que ces rencontres-là, après la projection, je trouve que c'est des moments vraiment où on confronte ce qu'on a imaginé à la façon dont c'est reçu et comment il y a une dialectique en fait qui s'opère et tout. Et ça, c'est pour moi, je suis très heureux de ça, quoi, très friand.
0: On va parler du film, vraiment le pitch un petit peu plus approfondi. On va parler des acteurs, parce que vous avez un amour extrême pour les acteurs, vous écrivez pour eux au théâtre, et là on sent, il y a des gens que vous avez pris. On va parler d'abord le sujet quand même. Mehdi, incarné par un jeune homme incroyable qui s'appelle Youssef Boussif. Vous allez me dire comment vous l'avez casté, mais il est formidable. C'est un jeune homme, en fait, effectivement, il est certainement très empreint de votre culture et de votre histoire. Ce jeune homme-là, il n'a pas de père a priori, il a deux sœurs, il a une maman très, algérienne, là, très la cuisine, la famille, etc. Et vous nous faites mourir de rire avec des sujets sur les... On entend parler de zizi, circoncision, d'une manière, enfin, c'est drôle. On entend parler de sujets de famille, de mariage peut-être un peu arrangé, etc. Jamais de caricature, on se joue des clichés. Un amour profond pour les acteurs, et vous allez me dire un petit peu leur nom. En tout cas, on a adorable Gustave Carverne, parce qu'on adore Gustave Carverne. Il y a Laurent Stocker, il y a Biran Ba de la Comédie Française, ces acteurs-là. Vous allez me dire le nom aussi de vos actrices qui jouent. Alors, il y a une vraie mère et une fausse mère, on va parler de ça. Et puis, il y a Léa, cette jeune amoureuse de Mehdi, qui est jouée par une actrice qui était formidable dans Les Amandiers.
9: En fait, c'est ça, c'est-à-dire que le casting, il est... Déjà, moi, j'avais envie, même au moment de l'écriture, d'un casting qui soit pluriel. C'est-à-dire, quand je dis pluriel, c'est-à-dire un casting où se mêlent les générations, les origines, les physiques différents, et que tout ça dresse un paysage qui est le paysage de la France, en fait, en partie, en tout cas, dans ce film.
0: La vraie belle mixité, mais c'est ça, Amine ?
9: Oui, enfin, oui, complètement. La mixité telle qu'elle est dans les rues, quoi qu'on en dise, qui existe, en fait. Et ça, c'est hyper important parce que, quelques points de vue qu'on ait dessus, elle existe, elle est là, et elle a le droit de vivre et de s'exprimer. Donc, il y avait vraiment cette volonté-là. Après, le choix du casting, effectivement, ça s'est fait avec des gens qui, soit que je connaissais, par exemple, Biran Ba, je le connaissais parce que j'avais fait une pièce à la Comédie Française dans laquelle il jouait. Gustave Carverne, parce que voilà. Yama Bass, qui joue la fausse mère, qui est une actrice incroyable et dont j'ai été très heureux qu'elle accepte de jouer ce rôle-là et qui le fait à merveille. Malika Zerouki, qui est une actrice non professionnel, que j'avais vu dans un petit rôle dans un film, mais qui a un autre travail à côté. Younes Boussif, effectivement, que lui, j'ai rencontré vraiment en casting, mais que j'avais vu avant. Il a été connu par la série Drôle, et puis ensuite, il a fait pas mal de choses, et qui a vraiment été un acteur. C'est quand j'ai trouvé cet acteur, à partir de lui, j'ai composé la famille, avec les sœurs Inès Boukhalifa, Kenza Lagnaoui, Lou Adriana Bouziane, Nina Zem, qui joue la copine, Amel, évidemment Laurent Stocker, etc., Agathe Drone, etc., enfin... Tout ça dresse une sorte de paysage. Et effectivement, j'écris pour les acteurs aussi. C'est-à-dire que ça, c'est une particularité. Je suis moi-même acteur. Après, je suis un acteur qui est plus au théâtre. Mais j'écris vraiment pour les acteurs. Quand j'écris une scène, j'ai envie qu'il y ait des choses à jouer. C'est pour ça que les personnages secondaires sont hyper importants et qu'ils ont vraiment quelque chose à défendre et que ce ne soit pas juste des faire-valoir. Enfin, et tout ça dresse comme ça une histoire qui se dessine comme ça avec... Effectivement, des quiproquos, pas mal de choses, une sorte de mécanique un peu comme ça qui travaille le film. Ouais.
0: La beauté du synopsis, c'est qu'en fait, Mehdi est un chef cuisinier de cuisine française dans un bistrot. Il veut racheter ce bistrot avec Léa, son amoureuse. Son amoureuse, elle en a marre qu'elle ne lui présente pas vraiment sa mère, etc. Lui, il a peur que sa mère n'apprécie pas qu'il soit avec une Française. Et elle aimerait cette maman qui fasse plus des couscous. Alors du coup, Mehdi rentre dans le mensonge. Il rentre dans le mensonge, il présente une fausse mère à Léa, qui est donc incroyable, qui est très drôle et complètement décalée, rien à voir avec sa vraie mère. Il y a ça, mais il y a aussi, d'un autre côté, je trouve que dès le titre, finalement, vous nous mettez l'eau à la bouche, si je peux me permettre, hein, ça va avec le sujet. La petite cuisine de Mehdi. Chez nous, en France, souvent, quand on dit la petite cuisine ou faire à sa sauce, ce sont des petites expressions culinaires qui veulent bien dire ce que veut dire votre film. Mehdi est un personnage qui compose pour protéger sa maman. Il rentre dans le mensonge parce qu'il a peur qu'il va trop la bousculer.
9: Il a un côté protecteur avec cette mère parce que c'est une femme qui a souffert. Comme beaucoup de gens, en fait, qui sont partis d'un pays et qui ont des enfants dans un autre pays. Et qu'est-ce que c'est que d'avoir des enfants dans un autre pays? Comment on gère ça? Parce qu'il y a le personnage du père aussi qui est là comme un fantôme, parce que le père est mort. Et donc, il y a toute la question sociale qui s'exprime à travers ce personnage de la mère, ce père fantôme. Et comment ce garçon, qui est joué par Younes Boussif, donc le personnage de Mehdi, comment il tente de préserver et de compartimenter, de préserver les différents modes de ce qu'il est? Parce que sur la question de la cuisine, en fait, la mère, elle n'a pas trop d'avis, si ce n'est que... Et il y a un moment dans le film où c'est dit, c'est-à-dire que c'est un monde dans lequel elle n'est pas. Et on voit bien que même dans ce qu'il cuisine, il n'a pas fait de la place à sa culture, à ses origines, etc. Et donc, il y a une part manquante. Et c'est ce que va la fausse mère, justement, c'est ce qu'elle va venir un peu lui révéler, etc. Enfin, l'histoire, en tout cas, elle est là pour travailler, c'est d'ordre. Cette question-là, avec tout ce que ça implique de fantasmes, d'imaginaires qu'on a posés dessus, etc., in fine, c'est quand même un fils qui tente de, entre guillemets, de préserver sa mère. Et la question, c'est, quand on mène sa vie, est-ce qu'on peut toujours préserver ses parents? Et ça, c'est une question qui est valable pour tout le monde. Au-delà de la question du film, qu'est-ce que ça veut dire, on préserve ou pas ses parents? Ce qui me plaisait dans La Petite Cuisine, c'est le double sens, en fait, de la cuisine et puis de la petite chose qu'on est en train de faire dans son coin, etc. quoi. Donc, évidemment, c'était un peu ça l'idée de ce double titre, on va dire.
0: Les dialogues sont vraiment merveilleux. Vous avez vraiment mis des choses, surtout entre la vraie mère et le fils. Il y a des moments très, très intenses. J'aimerais dire que, outre tout ce qu'on a pu... Bon, il y a vraiment votre talent de metteur en scène, d'écriture qui est génial. Les acteurs sont tous super. Et un autre Amine, parce qu'il y a Amine Bouafa, qui compose la musique. Il y a des violons, des cordes qui accompagnent la psychologie de votre personnage Mehdi dans ses non-dits, son incapacité à s'exprimer. J'ai ressenti ça comme ça. Et puis, il y a du rail, du rap, de l'électro. Tout ça accompagne votre film, qui est aussi hyper coloré. Des scènes d'appartement, d'hôpital, de train, de bistrot. Et malgré le côté huis clos de certaines scénettes, il y a une grande fluidité. Donc je voulais relever aussi, parce que je connais son nom, il y a un super monteur, là, Guéric Catala. Ouais. Vous avez aussi un super chef-op, costumière, tout le monde. Je pense que là, il n'y a pas photo. Mais je trouve que le travail du montage est vraiment génial, parce qu'il y a ces découpages, il y a ces changements, ces ruptures de ton. Et pourtant, d'ailleurs, il y a une scène de train, mais honnêtement, c'est fluide, comme si on voyageait dans le train.
9: Non, mais c'est essentiel. Et d'ailleurs, moi, la rencontre avec Guéric, elle a été assez forte. C'est-à-dire qu'on voulait faire le même film. Et donc, quand on a cette rencontre-là, parce qu'effectivement, un film comme ça, la question du montage, elle est essentielle. Après tous les films, la question du montage, elle est essentielle. Mais en particulier dans celui-là, c'est-à-dire à la fois dans la question du rythme, l'histoire, elle se raconte, comment on crée, on vient amener de la tension, comment on remet de l'air. Enfin, il y a tout un travail, je dirais, à la fois dramaturgique de comment elle se raconte, l'histoire. Et puis, à la fois, il y a un travail très organique. C'est-à-dire d'un coup, comment... Parce que le spectateur, lui, il est au courant du mensonge. Donc en fait, il navigue avec ce personnage en se disant comment, dans quoi il se met, etc. Donc on a une forme à la fois d'empathie, d'inquiétude parfois, de tendresse aussi pour ce personnage, etc. Donc ça a été hyper, hyper fort. Après, vous avez soulevé la question effectivement de la musique. La musique, elle est... Et Amine Bouafa, c'est vraiment... C'est un compositeur génial, vraiment très sensible. Bah là, il fait la musique de La Petite Dernière. Il travaille avec... Il y a un prochain film de Kauter Benania pour lequel il a fait musique. Enfin, il travaille dans des registres très différents. Mais en tout cas, on s'est tout de suite posé la question. On s'est dit qu'on ne voulait pas une musique de comédie. Et qu'en plus, la musique, elle devait venir raconter ce que le personnage n'arrive pas à dire. Et donc, c'est très juste ce que vous nommez sur le fait qu'elle a vraiment cette dimension-là à plein d'endroits. Et en même temps, de trouver plein d'univers. Mais ça a été un bonheur de travailler avec lui. Et à côté de ça, il y a toute la musique additionnelle qui, tous les morceaux, à la fois dans le classique ou dans leur modernité, travaille la question algérienne, c'est-à-dire que ce soit le raï avec des figures comme Cheb Hasni, que ce soit le acide arabe avec le morceau d'électro qui travaille avec un chanteur, Sofiane Saadi, qui est un chanteur algérien, que ce soit le rap avec Tiff, qui lui aussi est un rappeur algérien, enfin, et qui rappe en français. Et voilà, donc il y a vraiment, d'une certaine manière, tout au long du film, ce dialogue-là sur la question de la musique, c'est un dialogue franco-algérien aussi. Et voilà, et effectivement, toute l'équipe qui s'est réunie autour du projet, en fait, de ce film, que ce soit le chef-op Sébastien Gopfer ou les costumes, le décor, on a pensé les décors, et ça c'est hyper important, comme des personnages. En fait, pour moi, c'est toujours, et c'est valable aussi dans le cinéma, mais c'est des corps dans un espace. Et on travaille sur comment sont filmés ces corps dans un espace, comment on arrive à articuler une grammaire, je dirais presque, du filmage en tout cas, des plans, etc., en fonction des différents lieux dans lesquels on est. Et ça, on s'est attaché effectivement à travailler les espaces vraiment comme si on travaillait une silhouette pour donner des impressions, et vous nommez la couleur. Tout ça, c'est vraiment un travail qui a été fait, que ce soit entre le chef opérateur, le costumier, le chef décorateur, Michel Schmitt. Tout ça pour amener un degré d'esthétique, parce que dans l'esthétique, il y a toujours quelque chose de politique qui s'exprime.
0: Pour content de vous dire ça, c'est exactement ce que j'avais envie de relever. Voilà, j'avais envie de vous dire, votre film, c'est une fiction. Et en même temps, bon, c'est ce que permet le cinéma. Voilà, on aborde, en plus, vous pouvez aborder certainement qu'il y a une part autobiographique, quelque chose comme ça. C'est une fiction, pourtant, vous nous amenez sur une vérité. Je me suis dit, ce film est politique, mais il ne l'est pas. Pourquoi ? Parce qu'en fait, c'est pleinement politique de montrer l'amour franco-algérien et tout le monde dans une parfaite vérité, dans quelque chose de très réel. On parle de fiction, mais on est dans quelque chose de très réel. Il n'y a rien de galvaudé dans votre film, il n'y a rien de manipulatoire, de travailler de façon à outrance. Ça nous tient. Moi, je trouve que c'est une petite merveille parce que ça nous prend au cœur. C'est hilarant par moments, il y a tout en fait. C'est drôle, c'est touchant, c'est très sensible et c'est politique. Comme si vous aviez fini par nous toucher au cœur dans ce film en montrant que... dans ce qui au départ n'est pas dit, et puis au final les choses se disent, se décoincent entre la maman, le fils, sa petite amie, voilà, les projets de vie, les choses qui se dessinent, le monde, voilà. Et moi je trouve que c'est un film du coup qui nous fait ressortir avec plein d'éveil au monde.
9: Il y a l'idée, en tout cas l'envie pour moi, de toucher à une forme de vérité, qui n'est pas une vérité. La vérité, c'est jamais général, quoi. C'est-à-dire c'est dans cette histoire, mais de toucher à une forme de vérité, d'un rapport mère-fils, d'un rapport de famille, d'un rapport de culture, de lien avec la question algérienne, et de dire qu'il y a des choses qui sont là, qui sont vécues, que tout ne se résout pas, tout n'est pas résolu, mais par contre, il y a un dialogue qui advient, en tout cas. Et ça, c'est hyper important parce que l'idée, c'est pas, même sur toute la fin et tout, c'est pas de tout résoudre, en fait. Mais par contre, de se dire que le dialogue, il est toujours possible. Et de trouver les endroits où le dialogue peut advenir. Et c'est toute la trajectoire que va faire le personnage de Mehdi. C'est-à-dire qu'on peut avancer dans sa vie sans tout renier. Et au contraire, en essayant de dire, ouais, il y a des choses qui changent pour moi, mais en même temps, ce qui fait partie du passé, etc., bah, c'est des choses qui me constituent, et comment ça continue à dialoguer. Et c'est pour ça que la question des identités, on pense toujours que c'est quelque chose de figé. Or, en fait, l'identité, c'est toujours quelque chose qui est en mouvement. Le principe, c'est toujours de trouver comment ça circule, comment ça dialogue, comment ça bouge. En fait, c'est quelle langue, et puis la langue, c'est toujours en mouvement. On pense toujours, enfin, c'est pareil, on est dans une époque où on veut toujours nous raconter que tout est figé, gravé dans le marbre, etc. Or, en fait, les choses, elles sont tout le temps en mouvement. Et que les dilemmes, parce qu'il y a beaucoup de dilemmes dans le film, les dilemmes, ils se résolvent pas tous, mais en tout cas, les dilemmes, ça s'affronte. Et c'est un peu ça, j'ai l'impression, le film.
0: Et puis Mehdi apprend petit à petit par rapport à son lien de famille important que dans sa cuisine, ce qu'il crée ne doit pas forcément renier ses origines et qu'il peut trouver une force dans son histoire. On le ressent ça aussi. Je me dis, dans votre histoire à vous, si je ne me trompe pas, vous avez grandi dans les bistrots. À un moment, vous avez grandi. Et est-ce que ça vous a développé ce que vous avez déjà travaillé au théâtre, c'est-à-dire cette altérité qui fait qu'un être devient meilleur parce qu'il s'intéresse à d'autres vies que la sienne?
9: C'est plutôt que, dans ma vie en tout cas, la question de la table a toujours été centrale. C'est-à-dire l'endroit où on se réunit pour manger et que quelque chose circule, qu'il soit autre que, mais qui est déjà ce qu'on y mange. L'attachement à ce qu'on y mange, la précision de ce qu'on y mange, etc. Donc, il y a et donc ça, c'est dans ma famille, par exemple, vraiment. Et puis moi, j'allais quand j'étais jeune, j'allais tous les étés en Algérie. Je viens d'une famille nombreuse à Oran, etc. Donc la question de la table était hyper importante. Les places dans la table, etc. Ce qu'on y mange, etc. Ce qu'on a envie de partager, ce qui peut se dire, ce qui ne se dit pas, etc. Et ensuite... j'ai eu le père de mon meilleur ami, en fait, que j'ai rencontré au lycée, et tenait des bistrots. Et donc, après le bac, on a commencé à vouloir, on s'est intéressé aux bistrots, etc., parce que moi, j'allais beaucoup chez eux, etc. Et donc, c'est comme ça que j'ai commencé à apprendre de cette culture-là du bistrot, de la question du produit, de comment on travaille l'assiette, comment on travaille... Et en fait, tout ça fait que ça... C'est comme si c'était des deux parts de ma culture un peu, je dirais, culinaire, qui se sont un peu... et qui se rejoignent dans le film. Donc oui, il y a quelque chose de... Et le personnage de Bernard, d'ailleurs, il est inspiré du père de cet ami, qui est vraiment le... Enfin, joué par Gustave Kervern, qui est vraiment le bistrotier, etc., quoi, à la fois dans sa tradition, mais aussi dans une forme de modernité. Et tout ça fait que... Et moi-même, j'ai travaillé dans la restauration. Donc... Et j'ai un goût, en fait. Moi, je ne cuisine pas, par exemple, mais par contre, j'ai vraiment un goût pour tout ça. Et ça a été... je me disais que le film, il fallait qu'il se situe à cet endroit-là. Parce que la cuisine, ce qu'on oublie souvent, c'est que la cuisine, c'est toujours une affaire de mémoire. De mémoire, d'héritage, de culture. Et que un des endroits, par exemple, où on peut plus facilement faire dialoguer ces cultures, c'est dans une assiette. Et donc, il y a quelque chose qui se transmet, qui se partage, en fait, qui est une forme d'immédiat, qui est l'au-delà du discours, qui est un truc... Enfin, voilà, quoi. Donc j'avais envie de parler de... Que tout ça, soit un peu une sorte de fil conducteur, comme ça, de... par rapport au film, par rapport à ce que j'avais envie d'écrire, et comment le personnage de Souila, de la fausse mère, il devient celui par lequel elle va venir révéler à Mehdi qu'il y a une part manquante dans sa cuisine, qu'il y a quelque chose qu'il a oublié, qu'il a mis de côté. Et ça va venir justement, c'est là, d'une certaine manière, c'est là qu'elle va venir le piquer, à cet endroit-là, à l'endroit de ce qu'il est en train de faire.
0: Elle est extrêmement drôle. C'est hilarant, hein. Et pour finir, alors Mehdi, pour finir, sans faire de la psychanalyse de comptoir, je préfère dire psychanalyse de comptoir. pour finir, ouais. Par rapport à ce que je voudrais rebondir, ce que vous venez de dire, pour les spectateurs, voilà, je leur dis, vous verrez dès l'ouverture du film, là, ce dont vient de parler Amine, la beauté des images sur les plans de cuisine, vous allez vous régaler. Seconde chose pour terminer. Est-ce que vous-même, du coup, avez été confronté à cette difficulté de présenter une petite amie à la maman et aussi à être dans ce conflit un petit peu d'avancer dans sa vie et les repères par rapport à son passé, son histoire, tout ça par rapport à la famille, quoi.
9: Oui, enfin, très différemment du personnage du personnage de Mehdi, mais oui, il y a des choses qui sont personnelles dedans. Donc à la fois parce que dans mon parcours, dans les choix que j'ai faits, etc., de comment on concilie l'endroit d'où on vient, ce qu'on est en train de devenir, etc. Mais j'ai l'impression que après je leur dis, mais même si là ça traite de cette question-là, algérienne et tout, mais j'ai l'impression que c'est le cas de beaucoup de gens, en fait. C'est-à-dire à partir du moment où on sort d'un milieu, d'un, enfin, c'est toujours la question. Des fois, c'est brutal. Moi, c'est pas du tout brutal, etc. C'est plutôt justement de comment trouver un peu le dialogue de ça et la compréhension, etc. Donc, et c'est un peu le trajet que va faire le personnage de Mehdi.
0: Bon, je vous laisse retrouver vos spectateurs en salle pour qu'ils découvrent le film. Je vous souhaite une belle rencontre. Je vous remercie beaucoup pour tout cet échange. Merci et au plaisir de voir le deuxième.
9: Merci beaucoup.

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Bonjour à tous et à toutes, c'est Eric Petri sur RFS1 pour vous proposer un jazz feeling. Comme chaque semaine avec Thierry Flamand, nous vous proposons donc de faire le point sur l'actualité. Et là, un disque nouveau, comment dire, vient secouer cette recherche identitaire qui obsède notre actualité politique de maintenant. À savoir, le jazz a lui aussi sa recherche identitaire, puisque certains disent que le français, la chanson française sont absolument incompatibles avec le jazz, le swing. Il y a toute une polémique disant que le français a un caractère trop liquide pour permettre de swinger. Eh bien, un tout nouveau disque par un chanteur, c'est son premier disque, vient peut-être, disons, on va voir ça d'ailleurs au travers de ce que je vais vous proposer, confirmer que cette polémique, à mon avis, n'a pas de sens. Alors, le CD, celui de qui s'appelle Place Sainte-Opportune, et le musicien, c'est un guitariste-chanteur, Thomas Curbillon. C'est son premier album et c'est tout à fait chouette. Il n'y a pourtant pas beaucoup de chanteurs français qui se sont essayés au jazz. Hein. Il y a bien sûr les participants au groupe Double Six, les Daniel Huck, David Lynx, mais ce Thomas Curbillon a une voix qui, à beaucoup d'égards, disons, évoque celle d'Henri Salvador, comme nous le faisait remarquer Abdel, le technicien qui très amicalement et efficacement assure le suivi de ce jazz feeling depuis maintenant pas mal de temps. Merci Abdel. Donc, cette émission, jazz et chansons françaises, va être consacrée bien sûr au disque de Thomas Curbillon qui s'appelle Place Sainte-Opportune, mais aussi à des compositions de Charles Aznavour, Georges Brassens, Jacques Brel, Charles Trenet, Henri Salvador. Bref, vous voyez, des gens très bien. On va tout de suite se donner une idée de ce que Thomas Curbillon propose au travers de cette Place Sainte-Opportune. C'est celui qui ouvre l'album, à savoir sa composition qui s'appelle Léa et Lasse.

extrait de l'album Place Sainte Opportune, c'était le titre, qui s'intitule Léa Hélas. Alors, la voix vraiment belle, et disons qui évoque effectivement Henri Salvador, mais pas seulement, c'est celle de Thomas Corbillon, mais son succès, ou ça, elle est très bien mise en valeur, à mon avis, par l'extraordinaire groupe qui l'accompagne, à savoir une section rythmique de grand luxe. Eric Lénine joue du piano, Thomas Bramery de la contrebasse, Antoine Paganotti de la batterie, et sur certains thèmes, on peut retrouver la trompette et le bugle de Stéphane Belmondo. Et tous ces musiciens font l'objet, si j'ose dire, d'arrangements qui sont conçus par Pierre Bertrand. Alors je voudrais insister aussi sur le soin apporté à la réalisation d'albums, à la fois au plan de l'enregistrement, mais de la mise en scène. Et tout ceci, c'est peut-être pas complètement par hasard, parce que le réalisateur, c'est l'ex-chef d'orchestre de l'ONG, à savoir Daniel Vinec. On va s'en rendre compte au travers d'une autre composition qui s'appelle Berceau, Thomas Corbillon.

après le Léa et là, ce que nous entendions tout à l'heure, c'était maintenant Berson, une autre composition de Thomas Curbillon, toujours sur des textes de sa compagne, Gaëlle Renard. Il y a plusieurs compositions donc, de ce tandem au travers de l'album qui, je le rappelle, s'appelle Place Sainte-Opportune. Il est sorti chez Jazz and People, le label qui est produit par Vincent Bessière, autre gage de qualité, disons, de la réalisation, entre parenthèses. Mais il n'y a pas que des compositions originales, il y a également un certain nombre de reprises et de clins d'œil, à savoir un thème, je crois, de Claude Nougaro. On va entendre maintenant l'extrait d'un album de Charles Aznavour, une de ses compositions, à savoir « Ébahir et dormir ». Henri Salvador a dû aussi chanter cette chanson-là. On écoute l'interprétation par Thomas Curbillon.

bâiller et dormir, la composition de Charles Aznavour, interprétée par Thomas Corbillon, avec les tambours de Charles Paganotti. Je rappelle que notre émission, c'est jazz et chansons françaises. Hein. L'idée, c'est de vous montrer que notre langue est tout à fait capable de swinguer, à condition de s'adresser à des gens de talent. Thomas Corbillon n'est pas le premier à en faire la preuve. On va peut-être y revenir avec un musicien dont on célèbre en ce moment le 100e anniversaire de la naissance, à savoir le grand Georges, j'ai nommé Georges Brassens. Et pour montrer le swing, écoutons Les Copains d'abord par Georges Brassens.

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0: 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Et Charles Brassens contribue à sa manière au swing et au jazz. J'en veux pour preuve un fameux disque intitulé Brassens and Jazz, réalisé par le batteur Moustache avec des très grands trompettistes, à savoir Thomas Edison, Cat Anderson, John Newman et encore beaucoup d'autres. Je crois qu'il y avait également Eddie Lloyd, Joe Davis au sax ténor. Brassens and Jazz, là c'était bien sûr Les Copains d'abord interprétés par Georges Brassens. On va écouter un autre, si j'ose dire, tube ou sommet de la chanson française, à savoir la composition de Jacques Brel, Ne me quitte pas. Et j'ai retenu là une interprétation par une fameuse jazz woman, à savoir Nina Simone. Nina Simone, ce Ne quitte pas est extrait d'un double album qui est sorti il y a quelques semaines, qui s'appelle Les Montreuillers, Montreux d'après le festival. Entre parenthèses, il y a des extraits de Nina Simone qui est intervenue en 68, en 76, en 81, en 87 et en 90. C'est-à-dire si le producteur Claude Nobs était fan de cette immense chanteuse. Je vous propose d'écouter par Nina Simone, Ne me quitte pas, dans un tempo que Cher Léon n'aurait pas désavoué. Ne me quitte pas.
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Ne me quitte pas de Jacques Brel, interprété par Nina Simone. C'était au Théâtre Kursaal. C'est l'objet du deuxième disque dont je vous parlais. Le premier, lui, est donc une sorte de compilation de ces différents concerts au Festival de Montreux. On poursuit avec ce jazz et chansons françaises avec deux auteurs, Charles Trenet, qui est le fou chantant, c'était un de ceux qui le pour montrer que le jazz pouvait swinguer. Et puis un autre qui est peut-être moins connu que Charles Trenet, mais qui est très bon chanteur, à savoir Yves Simon. Les deux compositeurs, Trenet et Simon, sont interprétés par quelqu'un qui me pardonne, n'est pas un chanteur, mais quel jazzman. Et quand on a l'amour du jazz comme peut l'avoir Aldo Romano, on arrive véritablement à transfigurer les mélodies qui lui sont confiées. Alors on va entendre, donc interprété par Aldo Romano, batteur, guitariste et parfois chanteur. D'abord, de Charles Trenet, Les enfants s'ennuient le dimanche. C'est extrait d'un album de Rita Marcottoli, The Woman Next Door, paru chez Label Bleu. Et puis ensuite, par Aldo Romano, sur un album sous son nom qui s'appelle Origine, paru chez Dreyfus Jazz, Jazz Messengers, qui est un énoncé des différents jazzmen qui ont ému Aldo Romano. Successivement, Les enfants s'ennuient le dimanche, puis Jazz Messengers.

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1: Le non-chanteur mais grand jazzman Aldo Romano interprétait d'abord de Chant traîner des enfants s'ennuient le dimanche et puis à l'instant de Dave Simon, Jazz Messengers, tout l'amour d'Aldo Romano à cette musique. Alors on va terminer notre émission par un autre extrait de l'album de Thomas Curbillon, mais je m'aperçois que sur ce Jazz Feeling donc proposé chaque semaine sur RFL 101, j'ai tout simplement omis de vous parler véritablement de Thomas Curbillon, mais peut-être est-ce parce que précisément c'est son tout premier album et qu'il n'a pas un grand historique. Pourtant, c'est un homme de radio. Hein. Il a participé à beaucoup d'émissions. Mais il est avant tout guitariste dans l'esprit de Kenny Burrell, George Benson, Pat Martino. Et puis, chanteur et compositeur, un vrai swingman. Et ce très joli premier disque, bien véritablement, mérite d'être été d'ailleurs souligné par la revue Jazzman qui il mérite d'être découvert. Je vous propose de nous quitter avec une autre composition de Thomas Curbillon qui s'appelle Sal Goss, qui est d'une certaine façon son hommage à Sinatra et à tous les chanteurs de jazz. Sal Goss interprété par Thomas Curbillon.

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Voilà, notre Jazz Feeling hebdomadaire est terminé. Il était surtout consacré à ce tout nouveau disque, ce tout nouveau et premier disque de Thomas Corbillon qui s'appelle Place Sainte Opportune, paru chez Jazz and People. Et avec Thomas Corbillon, on pouvait entendre aussi, c'était l'occasion pour, disons, illustrer et montrer que le jazz et la chanson française ne sont pas si étrangers que certains veulent bien le dire. C'était l'occasion de retrouver Georges Brassens, Nina Simone et Aldo Romano qui l'illustraient à son tour. Je vous souhaite une très bonne semaine. Au revoir.

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